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3: Mesdames et messieurs, bienvenue sur Move. Ce soir, c'est Dancefloor. Vous allez me faire le plaisir de pousser les murs et de vous trémousser le beau show pendant les 15 prochaines minutes, très chers amis, car c'est la seule raison pour laquelle vous êtes ici. On commence tout doucement ce soir avec Don Blackman.

Bienvenue à tous ceux qui nous rejoignent sur Move ce soir, c'est le dancefloor qui gagne. Remontez-moi ses manches, fléchissez-moi ses genoux, déhanchez-moi ce bassin, et moi j'arrête de me prendre pour un coach de Zumba. Je vous propose un petit remix de Raw Silk, Do It To The

0: écoutez Another et Abel Bader à l'instant avec Relax My Eyes sur Move. Ne bougez pas.
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0: Avec Théo Jules. Mesdames et messieurs, Docteur Jules, c'est fini pour aujourd'hui, mais non, ne pleurez pas car je reviens lundi 19h avec des nouveaux titres comme d'habitude. Avant de partir, un dernier morceau, bien évidemment, je vous en parle depuis deux semaines, alors on va se l'écouter. C'est sorti aujourd'hui, le clip est disponible, je suis surexcité, restez branchés tout de suite par les spectateurs de moi-même, Théo Jules, pour vous servir. Très très bonne soirée, très bon week-end sur vous. Et à lundi.

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